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Bonjour, chers auditeurs, chères auditrices. Je vais vous présenter un autre message biblique. Et le titre de ce message, c'est le retour de Jésus. Veillez donc et soyez prêts. Mais avant d'ouvrir la parole de Dieu, on va faire la prière. Notre bon et tendre Père Céleste, nous venons à toi, nous te remercions pour tes bienfaits, tes bontés. Nous te remercions pour la paix, pour la santé, la vie que tu nous donnes, pour le soleil qui brille, pour toutes tes bénédictions. Nous te remercions surtout pour ta parole qui nous éclaire sur notre chemin et qui nous montre le chemin qui conduit à la vie éternelle. Aide-nous, Seigneur, à nous donner entièrement à toi, à te suivre jusqu'à la fin. Au nom de Jésus. Amen. Donc, le sujet, c'est le retour de Jésus. Veillez donc et soyez prêts. Le retour de Jésus est un sujet de la plus grande importance, mais malheureusement, c'est un sujet dont on parle peu dans les milieux chrétiens. Pourtant, la Bible est pleine de textes et de passages qui parlent du retour de Jésus, car c'est le dénouement de notre histoire. Nous allons ouvrir la parole de Dieu, car tout ce qu'on dit vient de la parole de Dieu. Si c'est dans la Bible, on l'accepte. Si ce n'est pas dans la Bible, on ne l'accepte pas. Alors, tout ce qu'on dit est basé sur la Bible. C'est pour ça qu'on cite, qu'on lit, qu'on analyse beaucoup de textes pour trouver la vérité dans la parole de Dieu et pas dans la parole des hommes. Alors, c'est 1 Thessaloniciens, Nouveau Testament, 1 Thessaloniciens, 1er chapitre, versets 9 et 10. 1 Thessaloniciens 1, 9 et 10. Je lis ces deux versets. « Car eux-mêmes racontent de nous quel accès nous avons eu auprès de vous et comment vous avez été convertis des idoles à Dieu pour servir le Dieu vivant et vrai et pour attendre des cieux son Fils Jésus. » qu'il a ressuscité des morts et qu'il nous délivre de la colère à venir. Cette déclaration contient des vérités puissantes. Paul écrit comment les Thessaloniciens se sont convertis, comment ils ont accueilli l'Évangile, la parole de Dieu, et dans quel but. Et on dit que c'est pour servir le Dieu vivant et véritable. Il y a tellement de gens qui se disent croyants et qui vont régulièrement à l'église, mais qui ne connaissent pas le vrai Dieu vivant et véritable. Ce sont des exceptions qui le connaissent vraiment. Et pourtant, ça c'est le but de la conversion. C'est à cela qu'une véritable conversion doit nous conduire. Si nous sommes réellement convertis, si nous nous sommes véritablement tournés vers Dieu, alors la conversion nous amène à la connaissance du Dieu vivant. Par cette conversion, nous entrons en contact avec le Dieu vivant. Et notre but et d'attendre son Fils venant du ciel. Nous attendons le dénouement de l'histoire quand Christ reviendra pour prendre en main les choses et pour faire de ce monde un autre monde, un monde merveilleux. Car on dit, celui qui a été ressuscité des morts, il a prouvé qu'il est le puissant, le commencement et la fin, le Créateur de toutes choses. Et Jésus revient.
Notre conversion a pour but de l'attendre, d'attendre le retour de Jésus, d'attendre ce nouveau monde qu'il va créer. Nous allons lire dans Philippiens, chapitre 3, versets 20 et 21. Philippiens 3, 20 et 21. Nous trouvons presque le même message de Paul dans ce livre. Et je lis ces versets. « Mais pour nous, notre bourgeoisie ou bien notre cité est dans les cieux, d'où aussi nous attendons le Sauveur, le Seigneur Jésus-Christ, qui transformera notre corps vil afin qu'il soit rendu conforme à son corps glorieux, selon cette efficace, c'est-à-dire selon ce pouvoir par laquelle il peut même s'assujettir toutes choses. » Quand nous lisons ces versets, nous sentons comment la parole de Dieu est puissante. Ici, on nous révèle des vérités merveilleuses. Quand nous sommes convertis, nous sommes des citoyens d'un royaume céleste. Pas citoyens d'un monde pécheur, misérable, mais nous sommes citoyens d'un royaume céleste. Et on insiste sur le fait que nous attendons le Seigneur Jésus-Christ comme Sauveur. Nous attendons le Seigneur comme Sauveur, c'est-à-dire le retour de Jésus, c'est le retour de Jésus. Nous l'attendons, comme il l'a promis, je reviendrai. C'est de nouveau la même vérité, attendre Jésus qui doit revenir du ciel. Et pourquoi est-ce qu'il viendra? Il viendra pour changer notre corps corruptible, notre corps mortel, afin qu'il soit conforme à son corps glorifié, afin de nous donner un corps immortel, un corps incorruptible. Voilà un des buts de sa venue. Il vient aussi pour établir son royaume et pour qu'on devienne des héritiers de son royaume, de cette terre recréée et aussi du royaume infini de l'univers. Et afin que nous puissions devenir des citoyens de ce royaume, dans le sens le plus complet du mot citoyen, notre corps doit être changé. Nous devons recevoir un corps immortel, un corps incorruptible, un corps glorieux. Paul dit, nous devons recevoir un corps spirituel, c'est-à-dire un corps qui n'est ni lié au temps, ni à l'espace. Un corps qui ne connaît pas de distance, mais qui puisse se déplacer plus vite qu'un éclair. Un corps qui est capable d'admirer les miracles de notre Créateur dans un univers infini. Et Jésus revient pour changer notre corps humilié, afin que notre corps devienne conforme à son corps glorifié. Cette gloire merveilleuse de Christ devient notre gloire dans notre corps, mais à condition que maintenant déjà, dans notre conduite, dans notre caractère, dans nos paroles, dans nos actes et nos sentiments, nous révélions la gloire de l'Éternel. Il changera notre corps humble, dit la Bible, avec une force avec laquelle il peut soumettre toutes choses à lui. Quand nous admirons la puissance de Dieu dans la nature, quand nous contemplons les nombreux miracles qui se déroulent dans la nature, alors nous voyons sa force, nous voyons sa toute-puissance. Rien ne lui est impossible, et alors nous comprenons le grand miracle qui nous attend quand Christ revient.

nous lui serons semblables, car nous le verrons tel qu'il est. Et quiconque a cette espérance en lui se purifie comme lui-même est pur. Donc, que dit Jean dans ce passage? Il dit, ce n'est pas encore manifesté ce que nous serons quand Jésus revient. Nous avons lu dans la lettre de Paul que nous manifesterons sa gloire, mais il n'est pas encore révélé ce que nous serons. Jusqu'à présent, nous ne pouvons pas encore le saisir. Notre pensée n'est pas encore capable de tout comprendre. De la même manière, notre pensée ne peut pas encore saisir quelle sera la gloire inconnue de cette nouvelle terre. Il dit ici, nous serons semblables à Jésus, car nous le verrons comme il est. Nous avons déjà vu dans le discours de Paul que notre corps va refléter sa gloire, mais aussi notre vie intérieure va refléter sa gloire. Nous serons extérieurement ce que nous sommes à l'intérieur. Nous allons totalement et complètement manifester sa beauté et son amour, intérieurement et extérieurement. Prenons un autre passage dans Tite. Tite, c'est après Timothée. Il y a 1 Timothée, 2 Timothée, et puis Tite. C'est l'apôtre Paul qui écrit à Tite, un évangéliste comme Timothée. Et là, Tite, chapitre 2, versets 11 à 15. Nous allons lire ces versets qui se rapportent aussi au retour de Jésus. Et là, nous lisons, en commençant par le verset 11, « Car la grâce de Dieu, salutaire à tous les hommes, a été manifestée, nous enseignant qu'en renonçant à l'impiété, qu'est-ce que c'est l'impiété? C'est le mépris pour la religion, pour Dieu, le blasphème, pour... mépris de Dieu, de sa parole, donc renonçant à l'impiété, nous devons renoncer à cette impiété, à cette méchanceté, à ce mépris pour la parole de Dieu, et aussi aux passions mondaines, nous devons y renoncer, et puis afin que nous vivions dans ce présent siècle sobrement, justement, et religieusement. Les chrétiens qui attendent Jésus doivent renoncer à leur ancienne vie, à leur vie mondaine, pour vivre des vies sobres, justes et spirituelles. Verset 13. En attendant, ici on a cette espérance du retour de Jésus, en attendant la bienheureuse espérance et l'apparition de la gloire du grand Dieu et notre Sauveur, Jésus-Christ. Jésus-Christ est qualifié ici comme notre Sauveur et comme notre grand Dieu. Jésus n'est pas quelqu'un, n'est pas un homme créé. C'est un Dieu, le grand Dieu. Et puis, comment est-ce qu'on le qualifie encore? Qui s'est donné soi-même pour nous, afin de nous racheter de toute iniquité et de nous purifier pour lui être un peuple qui lui appartienne en propre et qui soit zélé pour les bonnes œuvres. Enseigne ces choses, exhorte et reprend avec toute autorité de commander. Que personne ne te méprise. Donc Paul, dans ce passage, il dit « La grâce de Dieu, salutaire à tous les hommes, a été manifestée. » La grâce de Dieu est venue avec Jésus quand il est venu dans le monde. Et la grâce de Dieu apporte le bonheur, le salut et la joie à tous les hommes. Mais c'est dommage que tous les hommes ne l'acceptent pas. Il y en a si peu qui l'acceptent.
La grâce de Dieu est apparue pour nous

éduquer pour nous former en attendant l'apparition de notre grand Dieu, en attendant le retour de Jésus, le Sauveur Jésus-Christ. Vous voyez de nouveau le même point. Nous attendons Dieu, nous, l'apparition de la gloire du grand Dieu, le Sauveur Jésus-Christ, qui s'est donné lui-même pour nous. Et on dit à la fin, parlez-en, nous ne pouvons pas nous taire, nous devons le proclamer, nous devons parler sans arrêt de ce grand message de la venue de Jésus, afin que les gens puissent comprendre, afin que les gens acceptent ce salut, afin qu'ils soient prêts pour le retour de Jésus. Mais malheureusement, c'est souvent une voix dans le désert, car si peu de gens veulent écouter la voix de Dieu et l'accepter. Ils préfèrent vivre leur vie de péché au lieu de se repentir et de se consacrer complètement à Dieu. Dans Matthieu, chapitre 2, 1 à 6, l'évangile de Matthieu, chapitre 2, 1 à 6, nous allons lire ce passage. Ça parle de la naissance de Jésus, de la première venue de Jésus. Et il s'agit d'un événement heureux, mais en même temps, c'est une histoire triste. Et vous allez vous rendre compte pourquoi c'est aussi une histoire triste. Je lis, « Or, Jésus étant né à Bethléem, ville de Juda, au temps du roi Hérode, voici arrivés des sages d'Orient à Jérusalem, en disant, « Où est le roi des Juifs qui est né ? Car nous avons vu son étoile en Orient, et nous sommes venus l'adorer. » Ce que le roi Hérode ayant entendu, il en fut troublé, et tout Jérusalem avec lui. Et ayant assemblé tous les principaux sacrificateurs et les scribes du peuple, il s'informa d'eux où le Christ devait naître. Et ils lui dirent, à Bethléem, ville de Judée, car il est ainsi écrit par un prophète, « Et toi, Bethléem, terre de Juda, tu n'es nullement la plus petite entre les gouverneurs de Juda, car de toi sortira le conducteur qui paîtra mon peuple d'Israël. » Donc il s'agit de la naissance de Jésus. Une naissance est un événement heureux. Jésus est né à l'époque du roi Hérode. Les sages sont venus de l'Orient, de très loin. Ils savaient que Jésus allait naître, que le roi allait naître. Ils avaient vu une étoile en Orient et ils ont suivi cette étoile, ils sont venus pour l'adorer. Les anges sont venus de très loin. Ils étaient convaincus que toute la ville de Jérusalem serait en fête à l'occasion de cette naissance du roi. Le grand sauveur, le Messie est né chez son peuple d'Israël. Il y aura la fête, ont-ils pensé, partout, depuis le temps qu'ils l'attendaient. Il est venu, enfin. Et puis, ils sont arrivés à Jérusalem. Et qu'est-ce qu'ils constatent? Il n'y a pas de fête. Tout est calme. Aucune fête. Personne n'est au courant. Et ils vont chez le roi Hérode. Mais lui non plus ne le sait pas. Et il fait venir les scribes, les chefs religieux, les prêtres de l'époque. Et ils ne savent rien. Ils ne sont pas au courant. Et ils demandent, le roi demande où est-ce que ce roi doit naître? Et les prêtres disent, mais selon le prophète, il doit naître à Bethléem. Un prophète l'a écrit. Ils savaient que le prophète avait dit que le Sauveur allait naître à Bethléem, mais personne n'était au courant de sa naissance. Personne ne s'était préparé. Quelques bergers gardaient les moutons la nuit dans les champs. Ils avaient été avertis par les anges de Dieu.
Ils étaient au courant. Et les sacrificateurs et les scribes disent à Hérode, il va naître à Bethléem, car les prophètes l'ont annoncé ainsi. Ils voient que ces sages hommes, ces hommes sages sont venus de si loin pour adorer le Messie. Et eux, ils sont sur place, ils sont tout prêts et ils ne savent rien, ils ne sont pas au courant. Et ils ne vont même pas à Bethléem pour aller voir leur roi qui est né. Et nous le voyons aujourd'hui, à l'époque de Noël, à notre époque, hein, il y en a qui décorent la crèche de Noël. Et qu'est-ce qu'on y voit dans la crèche? On y voit Marie, on y voit Joseph, on y voit l'enfant Jésus dans une crèche, on voit quelques bergers, on voit un bœuf et un âne. Mais qui est-ce qu'on ne voit pas? Qui sont les grands absents? Ce sont les chefs religieux, les scribes, les prêtres, les sacrificateurs, les chefs de l'époque. Ils ne sont pas là et ils ne savent pas. Quelle indifférence lamentable! Et on se demande, mais comment est-ce possible? Ils ignoraient tout de sa naissance. Les sages connaissaient les prophéties et sont venus de si loin. Et les chefs religieux qui sont sur place ne vont même pas voir. Quelle grande indifférence froide et glaciale! Comment est-ce possible de la part de ces chefs religieux? Est-ce différent à notre époque? Est-ce différent aujourd'hui? Le Christ, le même Christ, mais en tant que sauveur, pas en tant que bébé, il va revenir pour la deuxième fois. Il doit revenir comme le roi des rois, comme souverain, et presque personne n'est au courant de son retour. Le christianisme est totalement et profondément indifférent. Ils n'y croient même plus. Ou ils en parlent, mais sans vraiment y croire. Prenons aussi l'évangile de Jean, chapitre 1. Maintenant, l'évangile de Jean, chapitre 1, versets 9 à 14. Et je lis. Cette lumière était la véritable qui éclaire tout homme venant au monde. Elle était au monde, et le monde a été fait par elle. Mais le monde ne l'a point connue. Il est venu chez les siens, et les siens ne l'ont point reçu. N'est-ce pas terrible quand on lit cela? Il était dans le monde. Le monde a été fait par lui, mais le monde ne l'a pas connu. Il est venu aux siens, dans sa famille, et ils ne l'ont pas accepté. Et l'histoire aujourd'hui se répète. Le message du retour de Jésus résonne dans le monde entier. Il résonne dans des centaines de langues. Christ va revenir, préparez-vous. Mais c'est une voix dans le désert. Ce ne sont que quelques personnes par-ci, par-là, qui acceptent ce message. Les siens, les chrétiens, le christianisme, il y a des centaines de millions de croyants. Ils ne l'acceptent pas. Ils restent froids, comme la glace, et indifférents. Ils s'occupent de leurs affaires, de leurs plaisirs, et ne pense pas au retour de Jésus. Et puis on voit au verset 12 et 13, « Mais à tous ceux qui l'ont reçu, il leur a donné le droit d'être faits enfants de Dieu, à savoir à ceux qui croient en son nom, lesquels ne sont point nés de sang, ni de la volonté de la chair, ni de la volonté de l'homme, mais ils sont nés de Dieu. Ceux qui l'ont reçu, il leur a donné la force
de devenir des enfants de Dieu. Et à notre temps, c'est exactement la même chose. Ceux qui acceptent le message de sa venue, il leur donne aussi la force, la puissance pour devenir de vrais enfants de Dieu et des hommes libres. Libres de tout lien, de tous les liens, libres de tout égoïsme, de leurs coutumes serviles et païennes. Il leur donne la puissance pour devenir des enfants de Dieu. Et nous lisons encore le verset 14 qui dit « Et la parole a été faite chair. » Jésus est la parole. Jésus est devenu homme. Elle est faite chair. Elle a habité parmi nous. Cette parole, Jésus, a habité parmi nous. Et nous avons contemplé sa gloire, qui a été une gloire comme la gloire du Fils unique du Père, pleine de grâce et de vérité. La parole est devenue chair et elle a habité parmi nous. Jésus-Christ, le Fils de Dieu, qui était la parole, qui est la parole, est devenu chair. Et la parole doit aussi devenir chair en nous. Cette parole doit devenir chair en nous, doit habiter en nous. Tandis que nous acceptons le Christ, il doit devenir réellement chair et sang en nous. Son caractère et sa gloire doivent se manifester en nous. Jésus a fait une belle promesse. Nous allons l'examiner. Elle se trouve dans Jean 14, 1 à 3. L'évangile de Jean 14, 1 à 3. Et là, nous lisons, c'est Jésus qui parle, qui encourage, qui réconforte ses disciples. Que votre cœur ne soit point alarmé. Vous croyez en Dieu, croyez aussi en moi. Il y a plusieurs demeures dans la maison de mon Père. S'il n'était pas ainsi, je vous l'aurais dit. Je vais vous préparer le lieu. Et quand je m'en serai allé et que je vous aurai préparé le lieu, je retournerai. Voyez la promesse, il dit, je retournerai, je reviendrai et je vous prendrai avec moi afin que là où je suis, vous y soyez aussi. Donc il va retourner, il va revenir pour venir nous chercher. Nous qui sommes dans la tombe, ou bien, si on a de la chance, qui seront encore vivants quand il reviendra. Il viendra nous chercher, afin que là où il est, nous y soyons aussi. Nous avons ici une magnifique promesse, une promesse fantastique. Les disciples étaient tristes, parce qu'il avait dit qu'il allait les quitter, qu'il allait mourir. Mais Jésus dit, « Il ne faut pas que votre cœur soit troublé. Croyez en Dieu, mais croyez aussi en moi. Dans la maison de mon Père, il y a beaucoup de demeures. Il dit, « Il y a une demeure pour chacun d'entre vous. Il y a une demeure pour vous tous. Si ce n'était pas ainsi, je vous l'aurais dit. Je ne vous mentirais pas. S'il n'y avait pas de vie éternelle pour vous. Mais je m'en vais pour tout préparer. Tout doit être en ordre, afin que vous puissiez être dans la maison de mon Père avec moi. Et quand je vous aurai préparé la place, je reviendrai. » Donc ça, c'est sa promesse. « Je reviendrai pour vous prendre avec moi, afin que vous puissiez être là où je suis. » Jésus dit qu'il revient pour chercher ses enfants, afin qu'ils puissent goûter le bonheur qu'il goûte lui-même, afin qu'il soit là où il est. Quelle promesse merveilleuse! Et puis, ces versets nous apprennent encore autre chose. Dans ces versets, nous voyons aussi que ceux qui sont morts ne sont pas encore au ciel. Ils ne sont pas encore en enfer, ni
au purgatoire, car le purgatoire n'existe pas, ce n'est pas biblique. Mais ils ne sont pas au ciel, ni en train de brûler en enfer. Jésus dit qu'il vient les chercher. Donc, nous voyons l'erreur qui dit que quand l'homme meurt, il va tout de suite vers Dieu. Ici, on voit très clairement que les hommes qui sont morts dorment dans la tombe jusqu'au retour de Jésus. Et ils attendent Jésus dans la tombe. Quand ils meurent, on les enterre. Alors là, ils retournent à la poussière et ils attendent le retour de Jésus. Et quand Jésus va revenir, il va les ressusciter. Et c'est à ce moment-là qu'il vient avec la récompense. Ce n'est pas tout de suite à la mort. Ça, la Bible ne nous enseigne pas ça. C'est seulement à son retour qu'il prend avec lui et qu'il prend donc les élus, ceux qui sont sauvés avec lui, et qu'ils commenceront à jouir du bonheur éternel. D'ailleurs, s'ils étaient déjà au ciel maintenant, pourquoi ils devaient revenir? Ça n'aurait pas de sens. Mais les gens, apparemment, ils ne veulent pas comprendre ça. Ils croient à ces traditions, superstitions, qui sont transmises de génération en génération, mais qui ne sont pas bibliques. Mais comment va-t-il revenir? C'est important de savoir comment Jésus va revenir. La réponse se trouve dans la Bible, on trouve tout dans la Bible. Acte 1, 9 à 11, comment est-ce qu'il va revenir? Les disciples étaient réunis après la résurrection de Jésus, juste avant de les quitter. Et ils sont ensemble, et puis le texte nous dit, « Et quand il eut dit ces choses, il fut élevé au ciel, et il regardait, et une nuée le soutenant l'emporta de devant leurs yeux. Et comme ils avaient les yeux arrêtés vers le ciel, à mesure qu'ils s'en allaient, voici, deux hommes en vêtements blancs se présentèrent devant eux, qui leur dirent, « Hommes galiléens, pourquoi vous arrêtez-vous à regarder au ciel? Ce Jésus qui a été élevé d'avec vous au ciel en descendra de la même manière que vous l'avez contempler montant au ciel. » Les disciples pensaient qu'après la résurrection, Jésus allait immédiatement établir son royaume. Mais Jésus dit, « Vous recevrez la puissance du Saint-Esprit pour être des témoins jusqu'aux extrémités de la terre. » Le royaume de Jésus ne pouvait pas être établi aussi longtemps que l'Évangile n'était pas proclamé à tous les habitants de la terre et que les gens n'avaient pas eu l'occasion de connaître l'Évangile et de devenir des citoyens de son royaume. Et tandis qu'il dit cela, on dit qu'il fut enlevé pendant qu'il le voyait et qu'un nuage l'empêchait de le voir. Nous voyons que Jésus monte au ciel de manière visible. Ses disciples le voyaient monter jusqu'à ce que le nuage le cache et il ne le voit plus. Et tandis qu'ils regardaient au ciel, deux anges en robe blanche leur disaient, « Ce même Jésus, pas un autre, celui-là même qui était avec vous, qui a été enlevé de vous au ciel, eh bien, celui-là, il reviendra aussi de la même manière comme vous l'avez vu partir. » Donc, il reviendra de manière visible. Ce sera visible devant leurs yeux. Ils le verront. La Bible dit clairement plusieurs fois qu'ils le verront. Comme ils l'ont vu monter, il reviendra. De la même manière, il reviendra. Il a été caché par un nuage
Et il reviendra aussi avec nuages. Et dans le dernier livre de la Bible qui est Apocalypse, le livre d'Apocalypse, chapitre 1, verset 7, l'apôtre Jean, qui a écrit ce livre, s'écrie en disant « Voici, il vient, donc Jésus vient, avec les nuées, et tout œil le verra. » Donc encore, il insiste sur l'aspect visible, tout œil le verra. Et ceux même qui l'ont percé, et toutes les tribus de la terre se lamenteront devant lui. Donc, ce sera visible. L'apôtre Jean était sur l'île de Patmos, où il reçoit des visions, et il dit, il revient avec les nuées, et tout œil le verra. Nous le verrons. Ce ne sera pas en secret qu'il va venir. Mais ce sera visible. Jésus revient, pas de manière invisible, pas secrètement, mais avec des nuées sur les nuées. Il est parti avec une nuée et revient avec une nuée. Les anges ont dit de la même manière. Le texte dit clairement, tout œil le verra. Ce sera visible pour tous. Et puis, dans Apocalypse 14, verset 14, c'est encore Jean qui parle, Jean, l'apôtre Jean, l'auteur de l'Apocalypse, du livre de l'Apocalypse, de Révélation. Il dit au verset 14 du chapitre 14, « Et je regardais, et voici une nuée blanche, et sur la nuée, quelqu'un assis semblable à un homme, ayant sur sa tête une couronne d'or, et en sa main, une faucille tranchante. » Ça parle aussi du retour de Jésus. Et on accentue encore l'aspect visible. Il dit, je regardais, et qu'est-ce qu'il voit? Une nuée blanche, comme dans les autres versets. Et puis, quelqu'un qui est assis avec une couronne d'or sur la tête. Ce ne sera plus une couronne d'épines, mais une couronne d'or, une couronne de vainqueur, parce que Jésus est le vainqueur. Et il viendra avec une faucille à la main pour faire la moisson. Ici, on dit aussi une nuée blanche, et quelqu'un est assis sur ce nuage blanc, semblable à un homme. C'est-à-dire, il voit Jésus assis sur les nuées, avec une couronne d'or sur sa tête. Cela veut dire qu'il vient comme roi et vient prendre la souveraineté pour toute l'éternité sur notre planète. Jésus vient avec une faucille tranchante à la main pour faire la moisson de la terre. Il vient pour moissonner ses enfants, car il dit au verset 15 et 16 d'Apocalypse 14, il dit, je lis, « L'ange sortit du temple, criant à haute voix à celui qui était assis sur la nuée, « Jette ta faucille et moissonne, car c'est ton heure de moissonner, parce que la moisson de la terre est mûre. » Alors celui qui était assis sur la nuée jeta sa faucille sur la terre, et la terre fut moissonnée. Quelle belle image pour parler du retour de Jésus et des saints qui seront sauvés. Une moisson de blé. Il vient faire la moisson de la terre. Il vient chercher ses enfants. Il vient pour donner à ses enfants la plénitude du bonheur. Mais il se passe encore autre chose à sa venue. Et puis, on voit qu'il y a une deuxième moisson qui est faite. Et ça, c'est la moisson des grappes de la terre. Au verset 20, on dit, « Et la cuve fut foulée hors de la cité, et de la cuve y sortit du sang. » Donc, ici, c'est le sort de ceux qui ne seront pas sauvés.
C'est terrible ce qui se passe. Le sang, la chair broyée est aussi haute que les freins des chevaux. Une destruction terrible a lieu quand Jésus revient. Il vient vers ce monde où l'humanité moderne est en train de commettre un suicide avec des armes horribles. Il vient pour chercher ses enfants qui étaient sous sa protection et pour mettre une fin à l'histoire horrible de cette planète. Qu'il puisse venir bientôt, qu'il puisse venir vite. Viens, Seigneur Jésus. Mais nous allons encore lire dans Luc, l'évangile de Luc, chapitre 21. Chapitre 21 de Luc, un chapitre consacré aux événements de la fin. Les versets 27 et 28, je lis ces deux versets, si vous voulez suivre avec moi. Et alors on verra, vous voyez encore le verbe voir, visible, ce sera visible, pas secret. On verra qui ? Le Fils de l'homme venant sur une nuée avec puissance et grande gloire. Vous voyez les différents livres, les différents auteurs, ils sont en harmonie, ça concorde, il n'y a pas de contradiction. Or, quand ces choses commenceront d'arriver, regardez en haut, levez vos têtes parce que votre délivrance approche. Jésus revient, Jésus est notre délivrance. Regardez en haut, voyez, vous allez le voir venir. Jésus dit clairement, ils verront venir le Fils de l'homme. Il vient de manière visible, il viendra avec une grande puissance et gloire. Il est impossible de ne pas le voir. Il ne vient plus comme un bébé dans une étable, mais avec puissance et gloire pour prendre en main la domination de cette planète. Et les perdus, qu'est-ce qui va se passer? Ils vont s'évanouir d'angoisse et de crainte à cause des choses qui vont venir sur ce monde. Nous vivons à une époque où l'angoisse saisit les peuples et où l'angoisse va se manifester de plus en plus. Mais Jésus dit, quand ces choses vont arriver, levez la tête, car votre salut est proche. Nous vivons à cette époque où le plus grand événement de tous les temps aura lieu, qui est le retour de notre Seigneur et Sauveur, Jésus, que nous attendons patiemment. Dans Matthieu chapitre 24, Matthieu 24, aussi le livre et le chapitre qui est consacré aux événements de la fin, Matthieu 24. Et là, au verset 30, on lit, « Et alors le signe du Fils de l'homme paraîtra dans le ciel. » Alors aussi, toutes les tribus de la terre se lamenteront et se frapperont la poitrine. Pourquoi ? Parce qu'ils verront le Fils de l'homme venant dans les nuées du ciel, avec une grande puissance et une grande gloire. Malheureusement, ces gens qui se lamentent, qui se frappent la poitrine, ils ne sont pas prêts pour accueillir Jésus. Ils verront aussi le Fils de l'homme, mais ils ne seront pas prêts. Ils seront détruits par la gloire, l'éclat de sa venue. Ils verront venir le Fils de l'homme sur les nuées des cieux. Ses anges vont rassembler les élus des extrémités de la terre. Et puis Jésus dit au verset 35, « Le ciel et la terre passeront, mais mes paroles ne passeront point. » 20 siècles sont passés, mais les paroles de Jésus ne sont pas encore passées. La Bible est toujours là, en bonne santé, en forme. La Bible, la parole de Dieu, les paroles de Jésus est toujours là. Les hommes ont essayé de détruire, d'exterminer sa parole
Au Moyen Âge, l'Église dominante de l'époque a essayé de le faire. Dans certains pays, on interdit la Bible, on interdit la parole de Dieu, on les détruit, les Bibles, quand on les trouve. On interdit aux gens d'en posséder, d'en lire. Pourquoi est-ce qu'ils ont peur? Pourquoi est-ce qu'ils ont peur d'un livre? Mais ils savent bien que c'est un livre qui contient de la dynamite spirituelle, qui contient une puissance et qui change les hommes, qui transforme les hommes qui la lisent. Et ils ont peur que les hommes ne changent. Les paroles de Jésus sont à notre époque encore proclamées beaucoup plus que quand il était lui-même sur la terre. Ces paroles sont une vérité vivante. Les paroles de Jésus sont des semences, des graines qui poussent. Et vous savez, les graines, ça peut pousser n'importe où, au milieu du goudron, dans le béton. Il y a des herbes, des petites plantes qui poussent. Et tout ça, ça vient d'une graine qui est tombée là-dedans, qui contient cette force, cette puissance pour se développer. C'est la même chose avec la parole de Dieu. C'est une semence incorruptible qui crée aussi une nouvelle plante. Ces paroles merveilleuses qui reviennent pour venir chercher ses élus ne passeront point. Sa parole ne passera point. Au verset 37, il ajoute encore quelque chose. Je lis, « Mais comme il en était au temps de Noé, il en sera de même de l'avènement du Fils de l'homme, c'est-à-dire du retour de Jésus. Car comme au jour, avant le déluge, les hommes mangeaient, buvaient, se mariaient et donnaient en mariage jusqu'au jour que Noé entra dans l'arche, et ils ne connurent point que le déluge viendrait jusqu'à ce qu'il vînt et les emporta tous. Et il en sera de même à l'avènement du Fils de l'homme, au retour de Jésus. Ce qui s'est passé au temps de Noé se passera aussi à cette époque-là. Deux hommes seront dans un champ, l'un sera pris, c'est-à-dire celui qui est prêt, il sera pris, et l'autre sera laissé. Deux femmes moudront au moulin. L'une sera prise et l'autre laissée. Donc, une sera prête, aura accepté Jésus, se sera préparée, tandis que l'autre ne se sera pas préparée. Veillez donc, veillez donc. Donc, il est important de veiller. Il faut veiller, il faut rester sobre, car vous ne savez point à quelle heure votre Seigneur doit venir. Veillez donc. Pourquoi on doit veiller? Tout d'abord, parce que Jésus va revenir, et parce qu'on ne sait pas quand il va revenir. Mais quand il vient, on doit être prêt. Donc, il veut qu'on soit prêt chaque jour, qu'on doit se préparer chaque jour. Quand il viendra, ce sera trop tard. À ce moment-là, ce sera trop tard. Il n'y aura plus de temps pour vous préparer quand vous verrez Jésus venir, quand vous verrez Jésus venir sur les nuées des cieux. C'est maintenant, aujourd'hui, c'est le jour de grâce. Quand vous entendez sa voix, aujourd'hui, c'est le moment de vous préparer. Donc, et au verset 44, c'est pourquoi vous aussi, tenez-vous prêts, car le Fils de l'homme viendra à l'heure que vous n'y penserez point. Donc, vous n'aurez pas d'excuses. Vous n'aurez pas d'excuses. Vous qui entendez ces messages, si vous n'acceptez pas, si vous ne vous préparez pas pour le retour de Jésus, si vous ne vous tenez pas prêt, vous serez aussi laissés. Vous n'aurez pas d'excuses. Il faut être prêt chaque jour parce que Jésus vient à l'heure que vous n'y penserez point. À la venue de Jésus, ce sera comme au jour de Noé. Les gens vont seulement vivre pour boire, pour manger, pour faire la fête. La fête, tout le temps, la fête.
Et cela ressemble un peu au temps dans lequel nous vivons.

Ce n'est pas mauvais de faire la fête. On peut faire la fête. Mais en même temps, il faut être prêt. Il faut être prêt. Et même s'il vient au milieu de la fête, vous serez prêt. S'il vient à la fin de la fête, s'il vient avant la fête, vous serez prêt. Vous devez être prêt. Sinon, il n'y a pas de temps pour vous préparer encore. Ce n'est pas pour vous faire peur. C'est juste pour vous informer. Vous faites ce que vous voulez. Vous faites ce que vous voulez. Nous vous informons seulement. Nous ne vous obligeons pas. Vous avez la liberté de choisir, mais vous devez aussi en supporter les conséquences. C'est pourquoi nous insistons un peu quand même pour vous montrer que c'est sérieux, parce qu'il n'y a pas de deuxième chance. Et la Bible dit donc, et ainsi c'était aussi au temps de Noé, les gens ne pensaient qu'à satisfaire leur propre convoitise, à faire satisfaire leur plaisir. Gagner de l'argent, oui, bien sûr, c'est pas mauvais, c'est bien, on doit gagner de l'argent. Mais avec Jésus, pas rejeter Jésus pour faire beaucoup d'argent, mais faire l'argent avec Jésus, recevoir sa bénédiction. Mais les gens, ils ne pensaient qu'à faire de l'argent sans Jésus, sans accepter Dieu dans leur vie. Gagner de l'argent, faire du plaisir, chercher les amusements. La Bible n'est pas contre les amusements, mais sans repousser Dieu de votre vie. Mais ils ne s'inquiètent pas du tout de leur Dieu, exactement comme du temps de Noé, jusqu'à ce que le déluge vienne et les détruise tous, les emporte tous. Voilà, au temps de Noé, tout le monde entier périssait, excepté ceux qui avaient accepté Dieu, qui avaient décidé de venir dans l'arche. Et ils n'étaient pas nombreux, ils n'étaient que 8. J'espère que au Burundi, à Bujumbura, il y en aura beaucoup plus que 8. Il y aura foule de gens qui se seront sérieusement et sincèrement convertis, qui seront nés de nouveau. Mais à l'époque, ils ne s'en rendaient pas compte, à l'époque du déluge. Et aujourd'hui, c'est la même chose. Ils ne se rendent pas compte de ce qui va se passer du retour de Jésus. Ils sentent que quelque chose se prépare. Oui, ils le sentent, comme les chefs religieux à l'époque d'Hérode. Oh oui, il a écrit, oui, le prophète, il a écrit quelque part qu'il doit naître à Bethléem. Mais se préparer, aller voir, oh non, non, non, non, nous n'avons pas le temps pour ça. Ils ne sont pas conscients que c'est le retour du Seigneur. Matthieu dit que deux seront sur un lit, un sera pris, l'autre laissé. Un des deux a accepté la vérité, l'autre ne l'a pas acceptée et est détruit. Deux femmes moulent ensemble. L'une a accepté Jésus et est prise, l'autre est perdue. Et Jésus conclut son discours en disant, veillez, veillez, car vous ne savez pas quand le Seigneur revient. Veillez, veillez, c'est important de veiller. On fait le veillée de deuil pour les morts, mais Jésus dit, vous-même, vivant, veillez, veillez, soyez prêts, car vous ne savez pas quand le Seigneur revient. Certains disent que cela durera encore des années. C'est possible, on n'en sait rien. La Bible dit qu'on ne sait pas, qu'on ne connaît pas l'heure ou le jour du retour de Jésus. Mais elle dit qu'il viendra comme un voleur dans la nuit.
qui viendra au moment où on ne s'y attend pas. Raison de plus pour être prêt à chaque instant, à chaque moment. Mais, bien qu'on ne sache pas quand il reviendra, il se peut aussi que nous soyons morts demain, même aujourd'hui. Même moi, je peux encore mourir. J'ai l'âge de mourir. Beaucoup sont déjà morts à mon âge. On ne sait pas ce qui peut arriver. Je ne l'espère pas parce que j'ai encore beaucoup de choses à faire. Il y a encore beaucoup de choses que je voudrais faire. On me demande beaucoup de choses. Mais tout est entre les mains de Dieu. Mais chaque jour, je suis prêt. Je peux être renversé par une voiture. Ce serait triste, tragique. Mais il faut que je sois prêt. Je peux attraper un virus. Bon, le Covid est fini, mais il y a d'autres bestioles qui se déplacent dans l'air, qu'on peut attraper, qu'on se contaminer, tomber malade. On peut avoir une crise cardiaque ou d'autres problèmes. Soyez prêts, veillez, soyez prêts. Si on n'est pas prêt, ce sera trop tard pour nous. Parce que la mort pour nous, c'est comme le retour de Jésus. Ce sera la fin pour nous. Veillez donc, car vous ne savez pas quand viendra la fin de votre vie terrestre. C'est pourquoi j'insiste sur ce fait, chers auditeurs, chères auditrices, veillez donc et soyez prêts, car on ne sait pas quand Jésus va revenir. Écoutez ces messages, mettez en pratique, acceptez Jésus dans votre vie. C'est le seul moyen pour être sauvé. Prions avant de nous séparer. Seigneur, notre Dieu, Père éternel, notre bon et tendre Père céleste, nous te remercions parce que tu nous aimes. Tu es amour, tu nous aimes, tu nous as fait, tu as promis d'être avec nous tous les jours jusqu'à la fin. Tu as promis de nous bénir, de nous garder. Seigneur, aide-nous à faire attention à ce qu'on fait. Aide-nous à t'obéir, à veiller et à être prêt pour le retour de Jésus, à mettre notre vie en règle, à nous repentir, à confesser nos péchés à Dieu, pas des hommes, à Dieu, dans la prière, à demander pardon, à nous réconcilier avec nos frères avec qui on s'est disputé, de nous pardonner les uns les autres pour être prêts. Sois avec nous, bénis-nous, donne-nous encore une bonne journée ou une bonne soirée et veille sur nous. Bénis tous les auditeurs, les auditrices qui ont écouté ce message. Nous t'en prions au nom de Jésus. Amen.

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